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0: Bonjour et bienvenue dans les studios de Radio Vanuatu pour une nouvelle émission, Un petit café avec. Voilà, je m'appelle Georges Kumbo et ça fait maintenant 2-3 ans voilà, que j'anime cette émission quasi hebdomadaire. Voilà, et un petit café avec, parce qu'en fait, quand on se prend un petit café avec quelqu'un, c'est qu'on prend le temps de discuter surtout et de faire connaissance. Et le principe de cette émission, justement, c'est de faire connaissance avec des personnes différentes, des invités différents chaque semaine. Et aujourd'hui, mon invité, c'est Charlotte Traverso. Bonjour Charlotte.
1: Bonjour Georges.
0: Comment vas-tu ?
1: Ça va.
0: Ça va ?
1: Un peu stressée, mais ça va.
0: Non, il n'y a pas de raison d'être stressée. On va passer une petite heure ensemble. Okay. On va parler de ton parcours, de tes activités, tes passions, en fait, de ce que tu voudras. On va écouter aussi les musiques que tu as choisies pour nous.
1: Ok.
0: Parce que dans cette émission,

0: Charlotte, comme première chanson, tu as choisi Reine des îles,
1: oui.
0: Et non pas la Reine des neiges ou autre chose, voilà, etc. Et donc, c'est quel est l'artiste qui chante ça et...
1: Ah, c'est DJ Armello, c'est un DJ tahitien que j'ai connu récemment avec notre copain Mokea.
0: D'accord.
1: Et puis que j'adore, donc c'est une des dernières chansons qu'il vient de faire pour la Miss France 2026.
0: D'accord, ok. Donc c'est un morceau que les gens entendent et moi je suis passé à côté.
1: Oui,
0: en fait.
1: Voilà.
0: Ça doit être ça. Ça doit être ça. Voilà, Charlotte, donc Charlotte Traverso, voilà, je suis heureux de t'accueillir dans cette émission. On va parler de ton parcours. Donc toi, tu es voilà, ce qu'on appelle une enfant du pays. En fait, tu as grandi ici, tu es née ici.
1: Oui, tout à fait. Ouais. Bah, je suis née à Nouméa.
0: Oui.
1: Mais j'ai grandi ici jusqu'à mes 18 ans.
0: D'accord.
1: Et ensuite, je suis allée en Australie faire des études au départ de commerce.
0: D'accord.
1: Et après, j'ai bifurqué.
0: T'as bifurqué,
1: et ouais. J'ai fait un diplôme d'esthétique.
0: D'accord. Donc oui, t'as fait un parcours. Donc t'étais, donc t'as passé ton bac ici.
1: Oui, au lycée français.
0: Au lycée français. Et c'était un bac de. Enfin, c'était quelle spécialité
1: c'était
0: du coup?
1: C'était ES.
0: ES. Donc du
1: option
0: coup, tu
1: anglais.
0: Tu te dirigeais pas vers les métiers de la beauté, de
1: non, pas du tout,
0: mais
1: parce que ma mère n'était pas pauvre.
0: D'accord.
1: Donc elle voulait absolument que je sois dans le commerce et tout ça, donc j'ai suivi le mouvement.

0: Tes parents, ils sont d'ici, c'est ça?
1: Mes parents, ils sont d'ici.
0: D'accord.
1: Oui.
0: Ok.
1: Oui. Mon papa est français, mais né ici sur Ririki.
0: Oui.
1: Et il a fêté ses 70 ans la semaine dernière.
0: D'accord. Joyeux anniversaire.
1: Merci.
0: En retard. Jeune homme.
1: Et maman est vietnamienne, 100%.
0: D'accord.
1: Et pareil, elle est née ici aussi.
0: D'accord. Ok. Ouais. Donc, c'est, voilà. C'est, t'es un fruit du pays,
1: voilà.
0: De l'histoire d'ici, clairement. Voilà.
1: Voilà. Oui.
0: Et toi, en fait, donc, ton enfance ici, tu en gardes de bons souvenirs, c'est ce qui fait
1: oui,
0: que
1: oui.
0: Tu es toujours ici, j'imagine.
1: Oui. Ouais. Oui, bah c'est surtout pour mon mari, parce que lui, c'est vraiment un enfant du pays, et puis il se verrait pas vivre ailleurs.
0: C'est Andrea.
1: Voilà, c'est Andrea. Moi, je pourrais vivre, je pense, partout où je suis heureuse. Mais lui, c'est vraiment le Vanuatu, son pays.
0: En plus, lui, son métier, c'est pêcheur. Donc, il faut un bout de mer à côté,
1: voilà,
0: c'est ça.
1: Voilà. S'il reste trop longtemps sur Terre, c'est compliqué. et oui, donc j'ai grandi ici. Tous mes meilleurs amis, on les a fait pendant la jeunesse. Donc, et on a tous gardé contact et tout, donc c'est cool.
0: Beaucoup sont restés
1: parmi
0: sont ceux qui étaient en classe avec toi, par exemple.
1: Non, tout le monde est parti. Tout le monde est parti. Du coup, je vais les voir régulièrement à Nouméa, en Australie.
0: D'accord.
1: Voilà.
0: Et donc, tu disais, ouais, t'es parti faire des études au départ de commerce, c'est ça, en Australie?
1: Oui, un Bachelor of Business Management.
0: D'accord.
1: À l'University of Queensland. Et j'ai fait 3 semestres et j'aimais pas du tout. J'aimais pas le système universitaire,
0: d'accord.
1: En fait.
0: D'accord. Ouais. Et c'était pas ta voix, même si finalement,
1: finalement
0: un peu plus tard, c'est quand même voilà.
1: Ouais. Mais je pense que si j'avais fait une école de commerce ou tu vois par exemple le GC en Calédonie, c'est beaucoup plus petit, structuré, et puis t'as les profs derrière. Voilà, moi j'ai besoin d'avoir les profs.
0: Ouais, ça a été compliqué
1: derrière.
0: De partir.
1: Voilà.
0: Peut-être d'un environnement, on va dire plus confortable, un petit cocon.
1: Voilà.
0: Puis je pense que voilà le lycée français. De Port-Vila, enfin voilà, il suit quand même.
1: Oui.
0: C'est un établissement qui est proche de ses élèves, etc. Il y a un encadrement.
1: Bien sûr.
0: Dans les classes de lycée, aujourd'hui, ils sont un peu plus, dans les classes.
1: Mm-hmm. Mais, on était 11,
0: crois,
1: au terminal.
0: Voilà, c'est ça. Ça reste des conditions.
1: Oui.
0: Qui peuvent du coup, alors qui préparent bien au bac, mais après qui préparent peut-être moins à se retrouver dans des salles.
1: À l'autonomie.
0: Dans les amphithéâtres de l'université, etc.
1: Voilà. Ouais.
0: Et du coup, comment c'est venu l'idée de.
1: Mais en fait, j'ai toujours aimé quand mes copines elles venaient à la maison, je leur faisais des soins visage, mes tantines elles me demandaient des massages, tout ça. Donc j'ai toujours aimé prendre soin des gens. Et puis, j'avais vu une voyante en Australie qui m'avait dit « Tu vas changer de voix, mais... » Enfin, tu vas changer de voix. Et donc, je m'étais renseignée un peu tout ce que je pouvais faire et tout ça. Et c'était vraiment l'esthétique qui m'attirait. Et donc, voilà, je suis allée visiter quelques écoles et tout ça à Brisbane. Et puis, il y en avait une qui était vraiment super, qui était dans le centre, dans le Queen Street Mall. Et ben voilà, c'est là que j'ai commencé.
0: Oui. Du coup, c'est des études que tu fais sur 1 an, 2 ans?
1: C'est sur 1 an. C'est un diplôme sur 1 an. Et quand tu as ce diplôme-là, tu peux travailler.
0: C'est essentiellement de la théorie ou
1: Les deux.
0: Les
1: théorie,
0: deux.
1: Pratique. Alors, le matin, on avait la théorie, l'après-midi, la pratique. Et tous les vendredis, l'école, elle se transformait en spa. Et on accueillait des vrais clients.
0: Donc c'est là où les clients deviennent un peu les cobayes.
1: Ouais, exactement. Donc j'avais toutes mes copines, mes cousines qui sont venues. Donc les pauvres, quand c'était les soins visage, ça allait. Mais après, quand c'était les épilations, tout ça, c'était un peu...
0: Ça
1: faisait un peu plus mal.
0: C'était plus lourd.
1: Elles s'en souviennent toujours, d'ailleurs.
0: Elles en parlent encore.
1: Oui.
0: Et du coup, ça t'a permis de revenir à Port-Vila?
1: Oui, ça m'a permis de revenir.
0: Avec un métier?
1: Exactement. Ouais. J'avais travaillé un petit peu là-bas.
0: D'accord.
1: Et après, on est revenu, on s'est installé et j'ai ouvert mon salon de beauté à la maison.
0: D'accord.
1: Oui, je travaillais de la maison et c'était super. Et après, j'ai Liz Pécan qui m'a approché pour ouvrir un salon, un petit spa dans le Havana Resort, son hôtel.
0: D'accord. Dans la baie d'Havana.
1: Voilà.
0: Coup, ouais,
1: et donc 6 mois après, j'avais créé ça. Et après, on s'était dit, ça serait super, en fait, d'ouvrir dans plusieurs différents hôtels et tout. Et donc, j'avais approché le manager du grand hôtel. D'accord. À l'époque, et il m'avait sous-loué du coup une partie. Il avait, je crois que c'était des salles de gym, mais personne n'y allait, à côté de la piscine. Et donc, du coup, j'avais transformé ça en salon de coiffure et spa.
0: D'accord. Donc, tu faisais aussi
1: Je faisais les trois à la fois.
0: Toi
1: Non, c'était pas moi. C'était j'avais un Australien.
0: D'accord. Oui. Ok.
1: Un Australien qui s'occupait de ça. Et puis, moi, je m'occupais de la partie spa, massage, former les filles. Voilà, c'était 7 jours sur 7. Et on était tout le temps plein.
0: Ça fonctionnait bien.
1: Ça fonctionnait.
0: Et tu
1: super
0: penses que
1: bien.
0: Parce qu'aujourd'hui, tu fais plus cette activité, hein?
1: Non. Quand j'ai eu mon deuxième fils, Matteo, ouais. J'ai eu envie de changer complètement. Je pouvais plus.
0: Tu pouvais plus.
1: Voilà.
0: Et aujourd'hui, ça te manque pas,
1: hein? Pas du tout.
0: Pas du tout. Donc on va parler après. On va écouter une autre chanson et après on parlera de ce que tu fais. Ce que tu fais aujourd'hui. Et donc là, c'est Luan.
1: Alors, c'est Je vole, oui. Luan, et c'est mon père qui adore cette chanson parce que ça lui fait penser à moi.
0: D'accord.
1: Donc, c'est une petite dédicace
0: à papa.
1: C'est une
0: bonne raison.

0: Voilà, ben, très belle chanson. On s'envole un peu avec cette chanson. Voilà. Donc, du coup, voilà, tu as ouvert ton salon d'esthétique avec plusieurs, on va dire, plusieurs antennes, etc.
1: Oui.
0: Et à un moment donné, ben, tu t'es dit que tu avais un peu fait le tour, c'est ça?
1: Oui, eh ben, en fait, comme on était tellement, tellement busy, ouvert 7 jours sur 7 et tout, et c'était ben, pile le moment où je voulais avoir un enfant, et je me suis dit, en fait, tu peux pas continuer comme ça parce que, tu vois, quand j'avais une fille qui était malade, par exemple, le samedi, le dimanche, ben, il fallait que je
0: C'était, fallait que
1: vienne
0: tu viennes, ouais.
1: remplacer. Et donc j'ai revendu ce spa à une de mes employées. Et puis bah, j'ai eu un enfant peut-être un an et demi après,
0: D'accord, ouais.
1: un an après. Mon premier enfant, Luca.
0: D'accord.
1: Oui.
0: Et donc là, un boulot à plein temps aussi.
1: Voilà. Oui, c'est le plus grand boulot
0: Ben oui.
1: d'être maman.
0: Ouais. Vous avez deux enfants, hein, c'est
1: Deux
0: ça?
1: enfants,
0: Deux
1: oui.
0: enfants,
1: Luca et Matteo,
0: deux
1: deux garçons.
0: garçons, deux garçons. Et oui, effectivement, élever des enfants ici, on dit toujours que
1: Ah, c'est le
0: c'est le
1: paradis
0: paradis,
1: ici,
0: hein, c'est vrai quand même. Ouais.
1: oui. Non, c'est le paradis. Ils considèrent les nounous comme leur deuxième maman. Et puis nous, on part de la maison en confiance totale. Ouais, c'est tellement plus facile d'être maman ici. Puis de pouvoir travailler,
0: Ben oui.
1: ouais.
0: Ils ont quel âge aujourd'hui?
1: Maintenant, Luca, il a 11 ans et Matteo a 8 ans.
0: D'accord.
1: Ouais.
0: Du coup, tu as pu reprendre d'autres activités par
1: Voilà.
0: la suite,
1: Voilà.
0: quand j'imagine quand ils étaient un peu plus grands, c'est
1: Oui.
0: ça?
1: Ben, quand
0: Ouais.
1: Matteo est né, j'ai pris 6 mois off à peu près. Et puis après, l'idée de l'influence bio est née pendant le congé
0: D'accord.
1: maternité, là. Donc voilà. Après, j'ai pas arrêté depuis.
0: Après, t'as pas arrêté. Il y a eu un passage où, du coup, tu avais un magasin alors lié à l'enfance, un magasin de
1: Oui,
0: jouets, c'est
1: bien
0: ça?
1: sûr.
0: Voilà.
1: Oui. J'avais racheté avec une amie la boutique Bébé Roi.
0: D'accord, ouais.
1: Et on avait renommé ça The Red Elephant. Voilà.
0: D'accord.
1: Et ça, je suis restée dans l'association pendant 9 mois.
0: D'accord.
1: Et puis après.
0: Et après, plus tard, donc, Influence Bioconcept.
1: Voilà. Après,
0: Voilà.
1: plus tard, Influence Bioconcept. Et pendant le
0: Influence
1: Covid. Oui.
0: Bioconcept, donc du coup, il y a le nom, il y a le mot concept, parce que
1: Oui.
0: quelque part, c'est pas juste une boutique comme ça. Moi,
1: Voilà.
0: je sais que je sais pas, au niveau de l'année, c'est 17-18, quelque chose comme ça,
1: 2018.
0: voilà.
1: Oui.
0: Et moi, je sais que c'était au moment où, avec ma femme Christelle, on était en pleine campagne
1: Campagne,
0: contre justement enfin
1: le
0: pour l'interdiction
1: plastique.
0: des sacs plastiques, etc. Et on était ravis de voir ce type d'initiative et de
1: Oui.
0: nouveau commerce. Parce qu'effectivement, le concept, c'est que c'est du bio et c'est
1: Du
0: de.
1: réutilisable, de la qualité. Voilà. Oui,
0: Et
1: c'est ce qu'on
0: donc.
1: voulait apporter, qui manquait à Vina.
0: Ouais, donc c'est une boutique qui se trouve, qui a toujours été installée à
1: Athanarusset,
0: Tanarusset, voilà.
1: oui.
0: C'est une des premières boutiques. Quand on arrive, quand on se gare à l'extérieur, on tombe dessus.
1: Voilà.
0: C'est ça, voilà.
1: Voilà.
0: Et qu'est-ce qu'on trouve dans cette boutique alors
1: Alors, on trouve
0: aujourd'hui?
1: plein de choses. On trouve des produits bio de tous les jours, que ce soit des graines, des noix,
0: Ouais.
1: des huiles, du vinaigre, des protéines pour ceux qui font du
0: Ouais.
1: sport. On a toutes les gourdes, les gourdes pour mettre de l'eau, les thermos pour le café.
0: D'accord. Il y a de la déco
1: Et on a de la
0: aussi.
1: déco
0: Il y a de
1: aussi,
0: la
1: la
0: déco, ouais.
1: déco, des idées cadeaux et tout. C'est vraiment ce qui manquait, je trouve, à Villa. Et donc voilà, donc c'est
0: Et
1: pour
0: c'est une
1: ça que c'est
0: boutique
1: né.
0: qui est encore là, donc
1: Oui,
0: ça veut dire que ça
1: oui,
0: marche.
1: oui,
0: Et
1: oui.
0: ça fait donc bientôt, enfin pas 10 ans, mais 8 ans, c'est ça?
1: Oui, ça
0: Ouais,
1: fait
0: c'est ça,
1: huit ans.
0: 8 ans, 8 ans.
1: Ça fait 8 ans
0: Ouais.
1: que ça fonctionne. Et du coup, pendant le Covid, j'ai racheté Etam.
0: D'accord.
1: Et donc voilà, donc on a créé Etam et Piccolo.
0: Donc Piccolo, c'est un magasin pour
1: Piccolo, c'est magasin pour
0: pour
1: enfants,
0: enfants.
1: magasin de jouets et tout. Et au départ, c'était parce que les mamans m'avaient demandé, tu peux faire un pop-up store juste pour
0: Ouais.
1: Noël, parce qu'elles n'arrivaient pas à se fournir en jouets, elles ne trouvaient pas ce qu'elles voulaient. Et donc j'avais demandé à Christiane Brunet, la propriétaire du bâtiment, il y avait un local qui était vide, et je lui ai dit, est-ce que je peux te sous-louer ça pendant 2 3 mois? Et puis elle m'a dit, oui, pas de problème. Et donc on a fait ça, et ça a tellement bien marché, les gens étaient tellement contents, que du coup bah, je me suis dit, ok, bah, allez, on garde la boutique. Et puis après, bah, il a fallu réfléchir, parce que bah, le jouet, c'est bien, ça marche bien à
0: Ouais.
1: Noël, ça marche bien pour la journée de l'enfant, qui arrive bientôt, là, le mois prochain. Mais après, le reste de l'année, oui, il y a des anniversaires et tout, mais il faut quand même. Enfin, c'est pas assez, il n'y a pas assez de monde à Villa pour que ça fonctionne. Donc, je me suis dit, en fait, il faut une boutique pour la maman de la naissance la naissance, les biberons, le lait, les couches, les vêtements, les chaussures.
0: Donc c'est après, pas juste les jouets, c'est
1: voilà, c'est pas juste les jouets. Voilà, c'est on s'est diversifié et puis on a aussi tout pour la déco des anniversaires. On avait des bonbons d'ailleurs, il faut que je repasse une commande parce qu'on en a plus.
0: Note.
1: Voilà.
0: Mais si elle aurait en train de m'écouter, elle aurait quand elle rentrait à la boutique.
1: Oui, et puis donc après voilà, tout roulait et tout et je commençais à m'ennuyer. Parce que du coup, ça devenait trop facile et ben, j'aime bien un challenge et tout. Et puis, du coup, je réfléchissais à créer un truc un peu pour les touristes. Je voulais plus créer au départ comme une marque pour des souvenirs sur le Noto et tout ça. Ça, c'est pas encore arrivé, mais ça va peut-être arriver un jour.
0: Ouais.
1: Et du coup, je cherchais un local en ville.
0: Et là, on va faire un peu de suspense.
1: Oui.
0: On va écouter une chanson.
1: Oui.
0: Et après, on va parler donc de ta dernière aventure.
1: De ma dernière aventure.
0: On écoute quoi là? On écoute MC Solar. Ça tombe bien, moi j'aime bien aussi MC Solar. Et le titre, c'est Caroline.
1: Caroline, oui. MC Solar et Zao.

Bonjour à toutes et à tous et bienvenue dans les actualités francophones de l'après-midi sur Radio Vanuatu. Je suis Marie-Laure Ludvaun, ravie de vous accompagner pour ce point sur l'actualité en français. Agriculture, le gouvernement renforce le soutien aux agriculteurs commerciaux. Les agriculteurs commerciaux du Vanuatu ont reçu plus de 20 millions de vatu d'assistance dans le cadre du programme de permis pour les entreprises agricoles commerciales. Le directeur de l'agriculture, Antoine Ravo, précise que ce soutien a permis d'appuyer 20 exploitations à Efate et Santo, notamment à travers le défrichage des terres, la fourniture de clôtures, de réservoirs d'eau, d'équipements de récolte et d'une machine de broyage de cava. Il ajoute que les titulaires de permis peuvent aussi accéder à des facilités de crédit bancaire grâce à l'appui du gouvernement, dont un prêt de 6 millions de vatu accordé à une entreprise de transformation d'arachides. Enfin, des formations et un accompagnement en gestion sont mis en place pour aider les producteurs à développer leurs activités et à accéder à de nouveaux marchés. Transport aérien, le deuxième Twin Otter d'Air Vanuatu, attendu en juillet. Air Vanuatu a confirmé que son deuxième avion Twin Otter devrait arriver à la mi-juillet. La compagnie aérienne a expliqué qu'un léger retard a été causé par des difficultés d'approvisionnement en équipement nécessaire à l'appareil. Des travaux de remise en état et de reconstruction de l'avion sont actuellement en cours avant sa mise en service. Tourisme. Le quatrième forum des marchés touristiques abordera la connectivité aérienne et les croisières. Le quatrième forum des marchés touristiques se tiendra ce mois-ci pour discuter de la connectivité aérienne et du développement du secteur des croisières. La directrice générale de l'Office du tourisme du Vanuatu, Adela Haru, a indiqué que cette rencontre intervient alors que Fiji Airways étudie la possibilité d'augmenter ses vols vers le Vanuatu. Développement agricole, le programme Island Focus renforce la production agricole. Le programme Island Focus poursuit ses activités de développement agricole à Santo, Malo, Pentecôte, Ombaï et Maïwo. À ce jour, plus de 80 000 plants de cacao ont été produits à Malo, 20 000 plants de taro cultivés à Penama et plus de 10 000 boutures du cava mises en terre à Maïwo. Le département de l'agriculture prévoit la distribution de 400 000 plants de cacao, 1 million de plants vivriers et 2 millions de boutures de cava d'ici fin 2026. Ces initiatives visent à renforcer la sécurité alimentaire, améliorer les moyens de subsistance ruraux et soutenir le développement de l'agriculture commerciale. Actualité régionale, le Pacifique appelle à des médias plus résilients et fiables. Selon le secrétaire adjoint du département d'éthique de Papouasie-Nouvelle-Guinée, Roussel Worouba, l'avenir des médias dans le Pacifique ne dépend pas uniquement de la technologie, mais aussi de la confiance, de la gouvernance et du développement des compétences. Il souligne la nécessité de renforcer la résilience des systèmes médiatiques tout en préservant la confiance du public et les valeurs démocratiques. Côté sport football, le Vanuatu a remporté son premier match amical international du week-end en battant les Fidji sur le score de 2-1. La rencontre s'est déroulée au stade de Freshwater de la Fédération de football du Vanuatu à Port Vila. L'entraîneur national Lars Hope s'est dit très satisfait de la performance de ses joueurs et de cette victoire importante. Rugby à 13, le vice-président de la Fédération de rugby à 13 au Vanuatu, David Lolo, s'est félicité de la victoire de l'équipe nationale masculine face à Singapour sur le score de 30-24. Il a déclaré qu'il s'agit d'un succès important qui mérite d'être célébré. Monsieur Lolo a également indiqué que des efforts supplémentaires seront consacrés à l'équipe féminine afin de l'aider à progresser après sa défaite contre les Singapore Sunbirds. Et pour clore ce bulletin, la météo.
Une alerte marine est en vigueur sur toutes les zones maritimes du Vanuatu en raison de vents du sud-est soufflant entre 21 et 25 nœuds et d'une mer forte avec des vagues pouvant atteindre 2,5 mètres. Le temps restera nuageux avec de faibles pluies sur le nord et certaines parties des îles centrales, tandis que les autres régions devraient bénéficier d'un temps plus dégagé. Température maximale 27 degrés Celsius au sud et 32 au nord, minimale cette nuit 16 degrés Celsius au sud et 24 au nord. Prévision pour demain, ciel peu nuageux sur l'ensemble de l'archipel. Et voilà qui conclut ce bulletin d'information francophone. Merci de votre écoute et excellente après-midi à toutes et à tous.

0: Vous écoutez un petit café avec, et ce petit café aujourd'hui, c'est avec Charlotte Traverso. Charlotte, on a dans cette émission, on a une petite tradition, c'est la tradition du questionnaire du petit café.
1: Oui.
0: Tous les invités ont droit aux mêmes questions. Et puis forcément, bah, les réponses sont différentes. Voilà, la première question classique, c'est tu es plutôt thé, café ou cava?
1: Complètement café. Et café mocha.
0: Café mocha,
1: Voilà.
0: ok.
1: Ça, c'est la
0: Cava, pas
1: drogue.
0: du tout.
1: Pas du tout.
0: Le thé,
1: Ah, pas du tout, encore
0: pas
1: moins.
0: du tout,
1: Je crois que
0: encore
1: je préfère
0: moins.
1: même le cava que le thé.
0: Quel est ton mot préféré?
1: C'est créer.
0: Créer.
1: Mon préféré, c'est créer.
0: Ouais.
1: Ouais.
0: Toujours dans
1: Oui.
0: la
1: J'aime
0: création,
1: créer en
0: dans l'action.
1: permanence.
0: Ouais.
1: Même si des fois, c'est peut-être un peu trop, mais oui, c'est vraiment ce que j'aime faire,
0: Ce que tu
1: créer.
0: aimes faire. Le mot que tu détestes.
1: Impossible.
0: Bon, ben voilà, ça tombe bien. Tu peux pas
1: Voilà.
0: créer, c'est impossible.
1: Voilà. Dès qu'on me dit que c'est impossible, ça éveille en moi une énergie qui veut montrer que non, en
0: Que c'est
1: fait, tout est
0: possible,
1: possible.
0: c'est possible. Quelle est ta couleur préférée?
1: Le rose.
0: Le rose.
1: Le rose, la féminité, la douceur, la joie, oui. Ça a toujours été le rose.
0: Ta qualité principale.
1: Être créative.
0: D'accord. Mais oui,
1: C'est. Ouais. En ce moment. Peut-être aussi la générosité.
0: la
1: Ouais,
0: générosité.
1: ce serait les deux.
0: Ton principal défaut.
1: Vouloir tout faire en même temps.
0: D'accord. On en parlera d'ailleurs parce que
1: Oui.
0: quand on a plusieurs entreprises en même temps, je
1: Oui.
0: pense que ça présente des difficultés et puis ça montre
1: Oui.
0: peut-être un trait de. On en parlera.
1: OK.
0: Quelle est ton activité préférée?
1: Créer des nouveaux projets en permanence. Tu vois, même quand j'étais esthéticienne,
0: Oui.
1: je voulais créer des spas, des.
0: Oui, tu t'es pas arrêté
1: Voilà,
0: juste à.
1: en fait, j'aimais créer des univers.
0: D'accord.
1: Après, j'aime pas forcément manager. Ça, c'est, je le fais et je suis obligée de le faire parce que quand on a des business, tu es obligée de saisir des factures,
0: Bien
1: faire de la
0: sûr, ouais.
1: compta, faire les salaires, faire tout ça. Mais ouais, ce qui m'anime le plus, c'est de créer. Donc, moi, mon rêve, ce serait de créer des business et les revendre tout de suite ou créer pour des gens. Tu vois que les gens
0: D'accord.
1: viennent me voir et puis me disent, OK, qu'est-ce que tu penses de ça, ça, ça? Et puis tout monter le projet pour eux, mais après leur donner le bébé et puis débrouillez-vous.
0: C'est pas forcément ce qui est le plus facile à Portville, hein.
1: Ouais,
0: T'as pas toujours un
1: voilà.
0: repreneur sous la main.
1: Ouais.
0: Mais effectivement, je te le souhaite. Voilà.
1: Merci.
0: Ton héros ou ton héroïne dans la vie réelle?
1: C'est mon papa.
0: Ton papa,
1: Mon
0: ouais.
1: papa. Oui. Oui, ça a toujours été le papa qui est toujours là, qui veille sur tout le monde, qui apprend la patience, la tolérance, l'humilité.
0: D'accord.
1: Donc voilà, beaucoup de valeurs. Il m'a appris énormément de valeurs. Et puis voilà, il est toujours là. Quand je l'appelle, je dis ah, qu'est-ce que t'en penses et tout. Il me dit mais ma fille, mais tu connais mieux que moi. Moi, je suis trop has-been maintenant.
0: Bon, j'espère qu'il t'écoute parce que là,
1: Oui, ben je
0: c'est
1: sais
0: une
1: pas,
0: belle
1: je sais pas.
0: déclaration d'amour. Voilà. Ton super pouvoir, enfin, quel est le super pouvoir que tu aimerais avoir si tu étais une super héroïne? Est-ce que tu es peut-être hein, d'ailleurs? Mais alors, ton super pouvoir.
1: Ça serait transformer les idées en réalité.
0: D'accord. Quel animal ou quelle plante tu choisis comme totem?
1: Le papillon.
0: Le papillon. Papillon.
1: Papillon, symbole de transformation, de liberté et d'évolution.
0: Qu'est-ce que tu fais pour la planète?
1: Alors, j'essaye de privilégier le local quand je
0: Oui.
1: peux. Et puis, avec influence bio, je fais venir des marchandises, enfin des produits bio, bons pour la santé, bons pour l'environnement. Beaucoup de produits réutilisables aussi, donc pour éviter de remplir trop les poubelles et le gaspillage et
0: Donc ça
1: tout.
0: fait partie, c'est quelque chose que tu as, enfin, c'est une démarche que tu as intégrée
1: Oui,
0: dans
1: oui, oui.
0: dans tes entreprises, on va
1: Oui,
0: dire.
1: complètement.
0: Quelle est ta devise?
1: On n'a qu'une vie et autant la vivre pleinement.

0: écouter un petit café. Et justement, toi, tu t'es décidé à un moment donné d'ouvrir un petit café.
1: Oui, exactement.
0: Petit café, café-restaurant.
1: Voilà,
0: voilà,
1: café-restaurant. Qui s'appelle Coco & Co.
0: Coco & Co.
1: Qui est situé en face du Waterfront.
0: En face du Waterfront,
1: ouais.
0: Voilà, ça devient d'ailleurs un coin animé.
1: Oui, hein,
0: et
1: oui.
0: Notamment, peut-être justement, parce qu'il y a plusieurs cafés-restos.
1: Bien sûr.
0: Et c'est,
1: il y a le Lalala un peu plus loin, le Grand qui a réouvert. Sissi Bloom un peu plus haut.
0: Oui,
1: aussi,
0: oui. Qui vient d'ouvrir, là, c'est bien.
1: Voilà, commence à être...
0: Et à donner de la vitalité dans ce quartier. Oui. Et même, voilà, on est encore dans... Enfin, ça reste le centre. Hein, c'est, vu la grandeur du centre, on peut dire que...
1: Voilà,
0: non,
1: oui,
0: c'est
1: et
0: bien.
1: Puis après le tremblement de terre, il n'y avait plus de vie en centre-ville.
0: Oui, c'est clair,
1: Oui, et le projet, donc Coco & Co, un après-midi, je suis allée me promener pour trouver un local en ville. Et donc, j'ai une de mes tantes qui me dit, bah, essaye d'appeler... j'ai oublié comment il s'appelle. Ils m'ont emmené voir ce local-là. Et j'étais avec ma...
0: C'est là où avant, il y avait un centre médical.
1: Voilà, il y avait Dr Bador et Dr Tolimanou. Et donc, je suis allée avec Aurélia. Et c'était dans un état catastrophique. Mais j'ai quand même réussi à voir le potentiel.
0: Ouais.
1: Et je me suis dit, bon, c'est quand même un grand espace. Et puis, ben voilà, il y a beaucoup, beaucoup de travaux à faire. Il fallait refaire toute l'électricité, créer une cuisine, créer...
0: Créer une ambiance, parce que c'était quand même un...
1: Bien sûr.
0: Voilà, c'était un local qui n'avait pas un usage, on va dire. C'était pas fait pour...
1: Pour accueillir du monde,
0: pour faire la fête, etc.
1: Exactement,
0: on est bien d'accord.
1: Ouais. Exactement. Et donc, on a signé le bail. Et donc, on est parti à Bali.
0: Oui.
1: Parce que, en fait, je voulais créer un café, mais aussi une boutique. Parce qu'en fait, comme à Tanarusse, je fais beaucoup de retail. Et donc, je voulais créer un truc. Quand les touristes ils viennent à Vina, que leurs bagages soient restés dans le pays d'origine, qu'ils puissent venir trouver des pareos, des petites robes, des caftans, tout ça. Chez Coco. Et en même temps, il fallait peut-être créer un café pour attirer les gens. Et donc, ça devait être juste un petit café au départ, café. Et ça ne devait pas être un restaurant. Et il y a eu le tremblement de terre. Et donc, Aurélia s'est retirée du projet. Et on devait rendre les clés. Et puis, mon mari m'a dit, mais pourquoi tu veux rendre les clés? J'ai dit, parce que j'ai peur de faire toute seule, je ne veux pas et tout. Et puis, il m'a dit, si je fais avec toi. Et puis j'ai dit ok. Et c'est lui qui a eu l'idée de faire un restaurant avec beaucoup de poissons, parce que lui il est pêcheur, il pouvait nous fournir. Et il m'a dit, regarde à Vina, il n'y a pas beaucoup de restaurants où tu peux avoir du poisson frais et tout ça. Donc voilà, en fait il faudrait faire un café-restaurant. Donc voilà, l'idée est partie de là. Et on a ouvert le 1er avril.
0: D'accord, c'était pas une blague.
1: Voilà, c'était pas une blague.
0: C'était en tout cas un poisson. Le poisson, on le trouvait quand même.
1: Voilà. Mais si on n'était pas prêt, on aurait dit que c'était une blague. Voilà. Mais voilà, on a ouvert le 1er avril.
0: Et ça a plutôt démarré assez vite et assez bien, en fait.
1: Ça a super bien démarré. On était même très surpris. Et je pense que, comme j'avais mis énormément de couleurs, c'était vraiment un café good vibes. Et que tout le monde était encore traumatisé du tremblement de terre du 17 décembre. Et je crois que ça a mis un peu de baume au cœur.
0: Les gens se sont dit, ça y est, la ville, elle redémarre.
1: Voilà.
0: Il y a des choses positives qui ouvrent, qui démarrent, qui se créent. Mm-hmm. Et je pense que effectivement, ça répondait à
1: un besoin. Et puis, il y avait tellement de cafés qui avaient fermé. Le Jungle Café, il a été détruit. Chantilly, tout ça. Et donc, c'était un super bon moment, en fait, pour ouvrir un café.
0: Et du coup, toi, à la carte, tu as une carte de vrai café, c'est-à-dire qu'on peut commander café, cappuccino, etc.
1: Tu peux commander bacon and egg le matin, vraiment tout pour le petit-déj. On a une vitrine aussi, tous les jours, on fait des tartes fraîches, donc des tartes sucrées. Des gâteaux, des brownies, on a des cookies. Là, on a Island Cookie aussi.
0: Le fameux.
1: Et ils sont vraiment délicieux, les cookies.
0: Et puis vous avez la carte du midi,
1: et
0: parce
1: on a
0: que
1: la
0: pour le
1: carte
0: moment,
1: du midi.
0: Enfin, en tout cas, vous n'êtes pas ouvert le soir,
1: non.
0: Sauf.
1: Voilà.
0: Sauf quand Iriki est fermé.
1: Voilà. Sauf quand Iriki est fermé.
0: Mais normalement, voilà, c'est plutôt le midi, l'après-midi. Vous fermez
1: voilà.
0: L'après-midi.
1: Voilà. On ferme l'après-midi vers 4h30.
0: Et la carte, justement, du déjeuner, en fait, du repas de midi.
1: Oui.
0: C'est plutôt tourné, enfin plutôt poisson, c'est ça?
1: Alors c'est plutôt poisson. On a du poke bowl au thon, on a des sashimi, tataki thon, des poissons grillés, poissons à la crème. Mais on a aussi des burgers, des wraps, tout ça. Donc c'est très populaire.
0: Ouais. Mais du coup, tu as une grande équipe en cuisine pour le service et,
1: Oui, ils sont 5 en cuisine
0: d'accord.
1: et on a une qui aide à la plonge.
0: Ouais.
1: En quoi ils sont 6 dans un. On n'a pas une immense cuisine, mais,
0: ouais.
1: Mais ils arrivent à...
0: Serveurs compris ou encore après on rajoute?
1: Non, les serveurs on rajoute encore.
0: D'accord, donc c'est une grosse équipe quand même.
1: Voilà, le matin on ouvre à 6h30. 6h30 j'ai mes premiers staffs qui arrivent et eux travaillent jusqu'à 13h30. Et après j'ai la deuxième équipe qui arrive de 10h jusqu'à 16h30.
0: D'accord.
1: Et oui, ils sont moins 6 le matin, il y a 4 autres qui les rejoignent à 10h, donc ils sont 10 devant. Et oui, en fait, je préfère avoir un peu plus de staff au cas où il y en a qui soient malades, il y en a qui sont en retard et tout ça, parce que ça arrive tous les jours. Mais au moins, ça roule, c'est plus simple.
0: Et là, du coup, donc ça a ouvert l'an dernier, 1er avril, c'est
1: oui,
0: ça?
1: Oui, 1er avril.
0: Et donc là, après plus d'un an, et 2 mois ou 3 mois, je ne sais pas,
1: oui.
0: Vous avez trouvé votre rythme de croisière.
1: Oui.
0: Là, tu vois... Enfin, c'est bon, vous avez, je ne sais pas si vous avez dû remodifier votre carte, etc., etc., mais du coup, je pense qu'on peut dire que tu as trouvé ton public, c'est ça?
1: Oui.
0: Ouais, c'est ça.
1: Oui.
0: Et qu'est-ce que tu vois comme avenir, justement, pour ce Coco & Co? Qu'est-ce que tu aimerais rajouter ou pas? Parce que peut-être que tu as trouvé la formule et pour le moment...
1: Oui, je pense que pour l'instant, c'est
0: ouais,
1: bien.
0: C'est
1: mes staffs aimeraient bien travailler le soir, aimeraient bien qu'on ouvre le soir, mais... on a essayé et on n'a pas tant de demandes que ça
0: d'accord.
1: pour le soir. Donc,
0: autant...
1: ouais, je sais pas trop comment faire. Tu vois, si par exemple le vendredi soir ou le jeudi soir, on ouvre un peu plus tard jusqu'à 7h, mais est-ce que ça sert à quelque chose ou pas? Je sais pas vraiment. Mais pour l'instant, voilà. Déjà, je voulais que ça roule sans...
0: D'accord.
1: Ouais.
0: Et je reviens parce que du coup, je repense à ton parcours. Tout à l'heure, on disait que tu avais été parti. Alors, bac ES, donc plutôt au départ, tu allais vers des études plutôt, on va dire, commerciales. Voilà,
1: oui.
0: Études commerciales. Donc finalement,
1: je suis à fond dedans.
0: Tu es à fond dedans. Mais moi, ce qui m'interpelle, voilà, c'est comment tu fais pour gérer 3-4 enseignes, on va dire.
1: Oui.
0: Voilà. Et tout autant d'équipes. Parce
1: oui.
0: que c'est pas
1: alors...
0: juste.
1: Ouais, j'ai appris
0: boutiques,
1: à déléguer.
0: Gens, oui.
1: J'ai appris à déléguer parce que au départ, je savais pas et je voulais tout faire moi-même. Et en fait, j'étais en burn-out en permanence. Et c'est ma copine Aurélia justement qui me disait mais apprends à déléguer, forme. Je dis, non, mais je peux pas et tout. Et en fait, j'ai fait. Et je vois aussi coach Sandra.
0: J'ai vu d'ailleurs que de temps en temps, elle fait des coco coach ou je sais
1: oui,
0: pas
1: les coco coaching.
0: Coco coaching. Oui.
1: Donc on a mixé Coco & Co, l'ambiance de Coco & Co avec les coachings
0: bien,
1: de Sandra.
0: Ouais.
1: On essaye de faire ça une fois tous les 2-3 mois.
0: Le prochain c'est le samedi 20
1: voilà,
0: juin
1: samedi
0: et c'est
1: 20.
0: La thématique c'est apprendre à dire non.
1: Voilà, apprendre à dire non parce que souvent on dit oui alors qu'on a envie de dire non et tout ça. Et elle est vraiment formidable parce que elle nous explique en fait tous les mécanismes, tout ce qu'il y a derrière. Et on en apprend sur nous-mêmes en une
0: bien
1: après-midi.
0: Mmh.
1: Et puis on est en super bonne compagnie. On a les boissons, un petit gâteau et tout ça. Et donc c'est une très très bonne ambiance, très bon enfant et tout. Et ce qui se dit dans les coachings, c'est privé.
0: D'accord.
1: Donc, et les gens respectent tout à fait ça. Donc c'est vraiment top.
0: D'accord. Donc déjà, s'il y a des gens qui veulent s'inscrire au prochain,
1: voilà.
0: Sachez que c'est le
1: 20 juin, 20 c'est dans
0: juin
1: pas longtemps.
0: Et vous pouvez trouver
1: sur la
0: page Facebook, y compris, j'imagine, de Coco & Co, tu dois sûrement partager
1: oui,
0: ou tu as
1: voilà.
0: déjà dû le partager.
1: C'est
0: voilà.
1: ça. C'est ça. Donc soit vous pouvez m'envoyer un message à moi sur Coco & Co et puis je le retransmets à Sandra, soit la contacter directement et tout, elle a mis toutes les informations. Et donc,
0: oui, donc du coup, je te disais, ouais, tu me disais que, je demandais quelle était la difficulté.
1: Oui. Et donc, elle m'a appris. En fait, le premier cours, elle me demande, ok, raconte-moi ta journée. Donc, je lui raconte ma journée, et puis elle me dit, oh, mais tu fais beaucoup trop de choses pour une personne. J'ai ok, mais ben voilà, c'est peut-être pour ça que qu'on en est là. Et donc elle m'a appris à différencier ce qui était important, non important, urgent, non urgent. Et puis après, au fur et à mesure, ben, on peaufine les séances et tout. Et puis du coup, elle m'a appris à déléguer et comment mettre en place, un chef d'équipe, à quelle fréquence faire des réunions et tout ça. Parce que en fait, moi, j'étais disponible trop souvent, tout le temps, en permanence. Et en fait, c'est pas comme ça que ça fonctionne dans les
0: entreprises. Du coup, ça allège ta charge.
1: Et voilà, et ça allège ma charge.
0: Ça te permet, c'est ce qui explique que tu arrives à manager.
1: Oui. Donc,
0: 3-4 enseignes.
1: Merci toutes les filles, tous les garçons qui travaillent pour moi, qui font tous un job formidable. Et tu vois, je leur fais confiance. Donc, je les forme, je leur fais confiance et ça se passe super bien.
0: En tout cas, moi, ce que je voudrais dire, parce que donc je fais partie, on va dire, de tes clients, mais c'est pas pour faire de la pub, voilà. Mais ce qui fait partie de ta carte, ce qui est au menu aussi quand on va à Coco & Co, en fait, c'est le sourire. Et c'est vrai que c'est agréable d'être voilà dans un resto où j'imagine que chacun peut avoir des difficultés, etc. Mais en tout cas, au niveau du service, enfin, voilà, il y a toujours le sourire et toujours une bonne ambiance et voilà, ça fait partie je pense du succès de ton restaurant.
1: C'est pour clair. Moi c'est très important. C'est important que mes employés se sentent bien, se sentent en sécurité et qu'il y ait cette ambiance là déjà dans l'équipe pour qu'après ça se retransmette aussi au sein des clients et tout ça.
0: D'accord. Donc on va bientôt arriver à la fin de notre émission. On va écouter une chanson, puis on se retrouve après juste pour quelques mots. Donc là, on écoute cette fois-ci Tal. Non, pas du tout. Qu'est-ce qu'on écoute?
1: Tal. Ouais, allez, Tal.
0: Désolé.
1: Pardon.

0: Voilà, Charlotte, l'émission touche à sa fin. Je te remercie d'avoir pris du temps.
1: Ben,
0: Ça a
1: merci à
0: été
1: toi.
0: dur de te convaincre,
1: Oui.
0: hein. Ça a été plus dur de te convaincre que ce que je croyais, mais je suis heureux d'avoir pu voilà, te convaincre de passer 1 heure en notre compagnie. Et voilà, donc en tout cas, je pense que c'est. J'étais content de t'avoir aussi parce que souvent, on dit pour les femmes, c'est compliqué d'être chef d'entreprise, de monter des initiatives, de créer des business, des affaires. Et en fait, tu montres que ben voilà, c'est possible. Et on en parlait tout à l'heure hors micro. Et en fait, quand on regarde autour de soi, au Vanuatu, il y a de plus en plus de femmes qui sont
1: Ouais,
0: chefs
1: entrepreneurs
0: d'entreprise,
1: et
0: entrepreneurs, chefs de service, etc. Enfin
1: ouais.
0: voilà,
1: Oui,
0: donc.
1: des femmes qui ont des postes aussi
0: Mais bien
1: importants, qui
0: sûr,
1: sont
0: ouais.
1: employées et tout, donc
0: Donc faut regarder ce côté-là, le
1: voilà,
0: côté positif.
1: c'est très important, mais surtout au Vanuatu où les femmes normalement elles sont un
0: On
1: peu
0: est dans une
1: moins,
0: société patriarcale,
1: bien
0: ce qui est
1: sûr.
0: aussi le cas dans beaucoup
1: Oui.
0: de sociétés, hein, en France aussi, mais effectivement, là, c'est bien de voir qu'il y a un véritable élan. En tout cas, on
1: Oui.
0: voit
1: Ouais.
0: que les choses
1: Oui, ça
0: changent.
1: change.
0: Voilà, ça
1: Ça
0: change.
1: change. Ouais.
0: Bon, en tout cas, merci beaucoup. Et puis,
1: Merci à toi.
0: bah, je te laisse le dernier mot, enfin, en tout cas pour lancer
1: Ok.
0: le dernier morceau
1: Oui,
0: de
1: alors
0: cette
1: c'est Sans
0: émission.
1: contrefaçon de Mylène Farmer,
0: Voilà, un grand classique.
1: mais reprise par Zouka.
0: Eh bien, on écoute. Ça marche. Merci. À bientôt.

0: Il est pile midi, en temps universel, 14h ici à Paris. Merci d'être avec nous pour ce tour du monde de l'actualité à la mi-journée de Yerevan à Jérusalem en passant par Alep et l'île de la Réunion. Bienvenue, bonjour.
1: Charlotte Idrac.
0: Stop ou encore les Arméniens appelés aux urnes en ce moment pour se prononcer sur les virages initiés par le gouvernement de Nicole Pachinian. Relations avec la Russie, avec l'Union européenne ou les États-Unis. Paix avec l'Azerbaïdjan après la guerre du Haut-Karabakh. On reviendra aussi sur ces enjeux déterminants pour l'avenir du pays avec notre invité, le professeur Tigran Yegavian. Une gigantesque messe en plein air ce matin du pape Léon XIV à Madrid, de plus d'un million de personnes massées dans la capitale espagnole. Plusieurs fusillades dans le centre d'Israël, bilan un mort et l'assaillant abattu. Israël qui aurait renforcé son espionnage des États-Unis dans le contexte des guerres au Moyen-Orient.
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0: À la une aussi, la visite de la commissaire européenne à l'aide humanitaire à Bounia, en RDC, épicentre de l'épidémie Ebola. On appellera notre envoyé spécial. Rendez-vous dans Afrique Midi, dans une demi-heure. Grand chambardement dans le secteur des télécoms en France, après des négociations à couteau tiré. Trois opérateurs, Bouygues, Orange et Free, se sont mis d'accord pour le rachat de SFR. Montant de l'opération, plus de 20 milliards d'euros. Et puis, après une quinzaine à rebondissements, bientôt l'épilogue au tournoi de tennis de Roland-Garros avec la finale homme d'ici environ une heure. Alexander Zverev face à Flavio Cobolli. Une chose est sûre, le vainqueur sera de toute façon inédit. Il a fait du cœur avec les mains un symbole de sa campagne. Nicole Pachinian, premier ministre arménien sortant, qui espère donc rempiler lors des législatives qui se déroulent là en ce moment. On parle beaucoup de scrutin test, scrutin clé. Et c'est vrai, hein, les enjeux sont déterminants pour l'Arménie. La relation avec la Russie, sachant que le gouvernement a pris ses distances avec l'allié historique pour se rapprocher de l'Union européenne et des États-Unis. Et puis autre enjeu, la paix avec l'Azerbaïdjan, conclu après la perte du Haut-Karabakh. Nicole Pachinian veut poursuivre le processus de paix et il a besoin pour cela d'une très nette victoire dans les urnes.

0: justement au nom de la paix et de la stabilité.
1: Combien de temps allons-nous encore perdre des vies humaines? Même si ton voisin est mauvais, il faut trouver un moyen de s'entendre avec lui.
0: Pour mettre en œuvre l'accord de paix signé en août dernier avec l'Azerbaïdjan, Nikol Pachinian doit changer la constitution. Et pour cela, il aura besoin d'une victoire la plus large possible à l'issue de ce vote. Daniel Valo, Yerevan RFI.
2: RFI s'est récemment lancé, vous le savez, en arménien. 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Une frappe russe ignoble, selon les termes du président ukrainien. Un drone a touché un site de stockage de combustible nucléaire usagé près de la centrale ukrainienne de Tchernobyl. L'agence atomique d'État indique que les niveaux de radiation restent stables. Les attaques russes de la nuit dernière ont fait 2 morts en Ukraine, alors que Volodymyr Zelensky doit rencontrer ce dimanche à Londres, les dirigeants britanniques, français et allemands. Une méga foule ce matin à Madrid, en Espagne. Plus d'1 200 000 personnes, selon les organisateurs, dans le centre de la capitale pour la messe en plein air, célébrée par le pape Léon XIV, qui est en visite dans le pays depuis hier. François Musso, vous êtes sur place à Madrid. La cérémonie s'est déroulée sous le soleil et sous haute sécurité aussi. Dans quelle ambiance ?
3: Alors, c'était place de Cibeles, qui est rituellement l'endroit où le club de football Real Madrid célèbre ses victoires. Apparemment, c'est aussi le club favori du pape. Ce matin, ce fut le lieu d'une messe gigantesque, dite par Léon XIV, donc, qui, au dire de tous, connecte avec la population, et pas seulement avec les croyants. Le pape a réitéré dans son homélie ce qu'il avait dit samedi, peu après son arrivée à Madrid. Il a indirectement réprimandé les populismes d'extrême droite. Le souverain pontife a dénoncé, je cite, « ceux qui s'agenouille devant Dieu, mais méprise les hommes », en référence à ceux qui tiennent un discours contre les migrants, alors que lui soutient ouvertement la régularisation massive du gouvernement socialiste de Pedro Sanchez. La veille, il avait parlé de respect des différences et du caractère problématique de la polarisation politique dans la nation espagnole entre la gauche et la droite qui s'insultent mutuellement dans la sphère publique. Enfin, Léon XIV souhaite que la foi soit vivante plus que jamais, et non, je cite, que la religiosité soit un musée du passé qu'on visiterait.
2: Visite du pape Léon XIV qui durera au total 7 jours. Merci à vous François Musso en direct de Madrid. 2 candidats aux antipodes et un duel serré au Pérou avec le second tour de la présidentielle ce dimanche. D'un côté la conservatrice Keiko Fujimori, de l'autre le candidat de gauche Roberto Sanchez. Les bureaux de vote ont ouvert là il y a quelques minutes. Plusieurs fusillades dans le centre d'Israël ce dimanche près de la Cisjordanie occupée. Une personne a été tuée et l'assaillant abattu. Selon la police, il s'agirait d'un arabe israélien. Pas plus de détails pour l'instant. Par ailleurs, les sirènes d'alerte ont retenti ce matin dans 2 localités au nord d'Israël. Selon l'armée, des projectiles ont été tirés depuis le Liban voisin. L'intervention israélienne qui continue au Liban est source de divergences entre Israël et les États-Unis. La persistance des affrontements au Moyen-Orient met à l'épreuve la relation entre les deux alliés. Et selon des médias américains, Washington craint d'ailleurs qu'Israël ne renforce son espionnage des États-Unis. Bonjour Guilhem Delteil.
4: Bonjour Charlotte.
2: Selon la chaîne de télévision NBC et le New York Times, l'administration Trump a élevé le risque d'espionnage de la part d'Israël au niveau maximum le plus élevé.
4: Oui, l'espionnage entre amis est une pratique courante. Charlotte et Washington se savaient déjà surveillés par Israël, de la même manière qu'Israël est d'ailleurs espionné par les États-Unis. Mais selon l'agence de renseignement militaire des États-Unis, Israël a augmenté ses activités de surveillance de son principal allié dans l'objectif d'avoir des informations sur les décisions prises par Washington concernant l'Iran. L'administration Trump privilégie-t-elle une issue négociée ou, comme le souhaiterait le gouvernement Netanyahou, est-elle prête à envisager une reprise des combats ? Selon le New York Times, pour obtenir ces renseignements, Israël aurait notamment visé 3 personnalités, Steve Witkoff, le principal négociateur de Donald Trump, et 2 hauts responsables du ministère de la Défense. La tendance de certains hauts responsables de l'administration Trump à voyager en avion privé, à traiter de questions de sécurité nationale sur leur téléphone personnel, en a fait des cibles particulièrement vulnérables pour les services de renseignement, explique une source au journal. L'administration Trump, comme l'ambassade israélienne aux États-Unis, a nié ces informations, mais NBC, comme le New York Times, affirme que Washington a bien relevé son niveau d'alerte concernant Israël à critique. Aucun allié des États-Unis, Charlotte, n'est à un niveau aussi élevé.

0: Endeltey, Big Bang en vue dans le secteur des télécoms en France après des négociations très intenses. Les opérateurs Bouygues, Free et Orange ont trouvé un accord hier soir avec Altice France pour lui racheter sa filiale SFR. Montant total de l'opération, 20 milliards 35 millions d'euros. L'accord doit encore être validé par l'autorité de la concurrence. En France encore, marche blanche ce dimanche dans la petite commune de Fleurance, dans le sud-ouest. Hommage à Liana, cette collégienne de 11 ans, retrouvée morte sur fond de polémique concernant le principal suspect visé par plusieurs plaintes pour viol sur mineur. Le président et le gouvernement ont reconnu un dysfonctionnement de la justice. La mairie de Paris pointe l'extrême droite et annonce vouloir porter plainte après l'agression hier soir de la maire du 10e arrondissement. C'était dans le cadre de la Nuit Blanche, rendez-vous annuel dans la capitale française avec une multitude de rendez-vous artistiques et festifs. Mais des militants, donc intégristes, ont voulu empêcher l'ouverture d'une église où était présentée une œuvre artistique. Il y en a eu des surprises durant la quinzaine de Roland-Garros. Épilogue tout à l'heure du tournoi de tennis. Bonjour Anne Dufort-Cornillet.
1: Bonjour.
0: Place donc bien dans moins d'une heure maintenant à la finale homme.
1: Oui, qui succédera à Carlos Alcaraz? La réponse cet après-midi à l'issue du match entre l'Italien Flavio Cobolli et l'Allemand Alexander Zverev. Une affiche inédite sans vainqueur au préalable, du jamais vu depuis celle de 2005 entre Rafael Nadal et Mariano Puerta. Cette fois en 2026, l'un dispute sa toute première finale en Grand Chelem, l'autre en a déjà perdu 3. Face au 14e mondial, Alexander Zverev, tête de série numéro 3, partira favori. Mais attention quand même à la fraîcheur de Flavio Cobolli. Le joueur de 24 ans a bénéficié du forfait de son compatriote Matteo Arnaldi en demi-finale. Il faudra s'en méfier, estime l'ancien top 20 français Benoît Paire au micro d'Esteban Mirales.
2: Pour Cobolli, quoi qu'il arrive, tout est positif. Se retrouver en finale de Roland-Garros sans avoir joué de demi, pouvoir se préparer, ne pas être fatigué, c'est forcément un énorme avantage. Après, il va jouer contre Zverev qui lui aussi arrive en grande forme. C'est le favori. À partir du moment où Sinner a été éliminé, je pense que tout le monde s'est tourné vers Zverev. Il assume à 100% son statut de favori pour l'instant. Il est concentré, il est dans sa bulle. Il disait qu'il n'aisait pas trop ce qui se passait en dehors et qu'il voulait faire match après match. Voilà, depuis le début du tournoi, il n'a pas été trop inquiété. Moi, je le sens très solide, très serein et je le sens vraiment en route pour gagner son premier grand chelem.
1: Alexander Zverev, qui, on le rappelle, avait été accusé de violence conjugale envers deux ex-compagnes. Le procès avec la mère de son enfant s'était réglé à l'amiable. On en reparlera plus longuement dans Mondial Sport tout à l'heure à 16h10, temps universel.
0: En cyclisme, la nouvelle coqueluche française, Paul Sexas, a fait son retour sur les routes aujourd'hui.
1: En rodage avant le Tour de France, le coureur de Décathlon CMA-CGM s'est aligné ce matin sur la première étape du Tour Auvergne-Rhône-Alpes. Enseignement appelé le Critérium du Dauphiné. 146 km à parcourir avec deux cols au programme, l'un dès le début de la course, l'autre juste avant la ligne d'arrivée avec une côte de 8,7%. Un parcours parfait pour revenir d'une pause printanière durant laquelle Paul Sexas s'est préparé. Cette fois vainqueur en début de saison, le natif de la région vise un 8e succès sur des routes qu'il connaît bien.
3: Ouais, c'est sûr que là, la préparation s'est bien passée. J'arrive en forme, on a une belle équipe et on est vraiment prêt. Il y a juste Mathieu qui est un petit peu malade ce matin. Je pense que c'est une intoxication alimentaire plus qu'autre chose, on ne sait pas trop encore. Mais en tout cas, c'est pas quelque chose de transmissible, donc on espère qu'il va bien passer l'étape. Puis pour le reste de l'équipe, on est tous très en forme. L'année dernière, j'ai déjà fait cette course, c'était extrêmement dur. Et voilà, cette année, je suis content de pouvoir me réaligner ici. C'est une très belle course dans ma région et je suis content de pouvoir y participer.
1: L'arrivée est prévue d'ici une petite heure et pour le moment, Paul Sexas est dans le rythme, mais a déjà perdu l'un de ses équipiers, Mathieu Riccitello. On vous reparlera de ce tour, évidemment, jusqu'à dimanche prochain, jour de la 8e et dernière étape.
0: Anne Dufort-Cornillet, j'ajoute qu'à l'instant, on apprend que l'avion de l'équipe iranienne a atterri au Mexique, bien sûr, en vue du Mondial de foot 2026.
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0: 15h13 à Alep, en Syrie, la capitale économique du pays frappée de plein fouet par la guerre civile entre les forces rebelles et le régime de Bachar el-Assad entre 2012 et 2016. La vieille ville a été lourdement endommagée, notamment les souks qui sont classés au patrimoine mondial de l'UNESCO. 60% d'entre eux ont été abîmés ou détruits. Aujourd'hui, les commerçants reviennent progressivement. Reportage de notre envoyée spéciale Sophie Guignon avec Dana Albouz.
4: Les souks pluricentenaires d'Alep, carrefour des routes de la soie, reprennent vie timidement. Noah Abbak, le directeur de la citadelle, nous fait visiter ces 14 kilomètres de ruelles labyrinthiques.
5: Historiquement, chaque souk était dédié à un métier spécifique. Le souk du cuivre, celui des parfumeurs, etc.
4: Les souks recèlent de nombreux trésors cachés. Dans la cour de la mosquée Halawiyé qui attend d'être restaurée, derrière un mur de béton, un joyau du XIIe siècle. Noah Abbak nous montre ce qui s'y cache sur son téléphone.
5: Voilà ce qui se trouve derrière. C'est une niche de prière en marqueterie de bois. C'est l'un des plus beaux mihrabs du monde arabo-islamique. Ce mihrab a été protégé au début de la révolution grâce à un double mur de blocs de béton au cas où le bâtiment serait touché par des obus. Comme on peut le voir ici, on distingue les traces des éclats. J'ai des sentiments partagés. Je suis soulagé que ce mihrab soit en sécurité, même si je suis triste de ne pas le voir.
4: Mais ce mihrab est une exception. 60% des souks ont été endommagés ou détruits d'après l'ONU. Les destructions subies sont vertigineuses. Nul ne sait combien de temps prendra la reconstruction. Raif McKenzie, architecte, dirige la restauration du souk depuis 2018.
6: Bon courage. Toute cette partie était à terre. Les toits, les boutiques. C'était un musée à ciel ouvert. Nous n'avons pas le droit à l'erreur. Quand ce sera terminé, les propriétaires du marché pourront retourner dans leurs boutiques.
4: Un chantier qui doit être mené dans le respect de la tradition à l'épine. Samer Saïd, tailleur de pierre.
7: Mon père m'a appris mon métier. On transmet ce savoir-faire d'une génération à l'autre.
4: Quelques ruelles ont déjà été rénovées. Mais les propriétaires de commerce, comme Mahmoud Sopri, vendeur de kéfier, attendent leur tour avec impatience.
8: Si cette artère rouvre, c'est comme si le sang recommençait à circuler dans le marché. Et les gens reviendront, car beaucoup de clients viennent, voient les destructions, puis ne continuent plus leur chemin vers le bas du souk. Toute ma vie, je suis resté dans cette boutique. Je ne l'ai jamais quittée. Tout meurt, mais le souk revivra grâce à la population, grâce aux gens qui y vivent.
4: Reconstruire Alep et plus largement la Syrie est un chantier immense qui, d'après la Banque mondiale, coûtera plus de 200 milliards d'euros. Sophie Guignon, de retour d'Alep, RFI.
0: Ils ont pris une place centrale dans les conflits, les drones au cœur des guerres et la lutte anti-drones donne un nouveau souffle aux hélicoptères militaires. En France, en début de semaine, sur le champ de tir de Biscarrosse dans le sud-ouest, l'armée de l'air a expérimenté les premiers tirs contre des drones depuis un hélicoptère de manœuvre. La reconversion des appareils a commencé. Chronique Ligne de Défense avec Franck Alexandre.
9: La guerre au Moyen-Orient a servi de bascule. Dans l'urgence, des hélicoptères français ont été engagés dans la défense des Émirats Arabes Unis, des hélicoptères d'attaque Tigre de l'armée de terre, mais aussi des hélicoptères légers Fennec de l'armée de l'air ont fait mouche à tous les coups contre les drones Shahed iraniens. Alors, puisque les hélicoptères sont efficaces, tous les modèles sont désormais reconvertis à la lutte anti-drone. Cette semaine, c'était le tour des Caracals. Ces gros hélicos, habituellement dédiés à la logistique, ont été lestés de mitrailleuses de sabord et se sont révélés parfaitement adaptés à cette lutte. Ce fut même plutôt facile, juge le lieutenant-colonel Laurent, en charge des nouvelles capacités pour les hélicoptères à l'état-major de l'armée de l'air.
10: L'enjeu pour les hélicoptères de l'armée de l'air et de l'espace en particulier a été d'adapter ces capacités de tir qui étaient soit tournées vers de l'appui-feu air-sol en opération extérieure, soit tournées vers des menaces qui étaient un petit peu différentes, mais malgré tout assez similaires dans le cadre de la défense aérienne. Et l'enjeu a bien été de pouvoir adapter relativement facilement ces capacités-là face à du drone.
9: Pour que les hélicoptères servent de bouclier, il a fallu néanmoins moderniser une partie de la flotte en l'équipant d'une liaison 16, le système d'identification qui équipe tous les avions de combat.
10: On a vu au Moyen-Orient qu'il y avait énormément d'aéronefs qui étaient en vol dans le même espace aérien, que cet environnement, il voit des aéronefs alliés, mais également des menaces qu'il faut détruire éventuellement. Et pour ça, l'enjeu, il est bien d'éviter à tout prix le tir fratricide. Pour ça, on a fait un très gros effort sur la capacité de liaison 16, pour lesquelles nos hélicoptères n'étaient pas équipés jusqu'ici. En particulier dans le cadre de l'hélicoptère Fennec que nous avons engagé, en 48 heures, on a été en mesure d'équiper ces hélicoptères de cette nouvelle capacité pour pouvoir les intégrer au mieux dans ce dispositif.
9: La lutte anti-drone, c'est une défense multicouche, souligne le lieutenant-colonel Laurent, de haut en bas, chacun à sa place.
10: Alors, qui fait quoi? Ça part déjà au sol d'un dispositif de détection, et ensuite, c'est tout un dispositif qui va partir de l'avion de chasse, qui lui vole haut, loin, jusqu'à l'hélicoptère à proximité des côtes, qui lui aura des capacités d'identification et une capacité à se rapprocher. Et l'enjeu, il n'est pas d'avoir un hélicoptère qui soit exclusivement capable de traiter cette menace-là, mais bien de pouvoir utiliser l'ensemble des capacités qu'on a à notre disposition pour pouvoir les traiter.
9: Véritable alternative aux très coûteux missiles solaires, les hélicoptères prouvent qu'ils n'ont pas dit leur dernier mot. C'est aussi l'une des révélations de la révolution drone.
0: Chronique Ligne de Défense avec Franck Alexandre à retrouver sur RFI.fr. Cela s'est passé cette semaine, jeudi, à Séoul. Le Centre Pompidou, célèbre musée parisien, a ouvert une nouvelle antenne avec de grands projets développés dans le Golfe ou en Chine. C'est devenu une habitude. Les grandes institutions culturelles françaises et internationales multiplient les implantations à l'étranger. Et derrière ces ouvertures, il y a des stratégies d'influence, de rayonnement, de transformation urbaine, parfois de développement commercial. C'est le tour du monde des correspondants que l'on vous propose cette semaine. Première étape emblématique à Bilbao, en Espagne, où le Guggenheim de New York, qui a ouvert en 1997, a littéralement transformé la ville. On vous y retrouve, François Musso.
11: Avec son apparence futuriste, ses formes incurvées, ses matériaux comme le titane, la pierre calcaire et le verre qui lui confèrent un aspect fascinant, le musée Guggenheim est une réussite indiscutable. Depuis plus d'un quart de siècle, sa construction a transformé Bilbao, un grand port basque historiquement triste, d'allure maussade, qui était plongé dans un profond marasme économique en pleine reconversion industrielle. Et voilà que ce musée très original a tout changé. Les touristes du monde entier ont accouru et continuent d'accourir plus d'un million par an. Désormais, on parle en bien de Bilbao à l'échelle mondiale et les habitants ressentent une immense fierté pour ce musée qui, avec l'aéroport international et ses ponts modernes, a complètement transformé la ville. À cela, il faut ajouter que le musée fonctionne à 100% avec de l'énergie renouvelable.
0: François Musso, en Espagne, un autre exemple avec l'Ermitage de Saint-Pétersbourg en Russie qui s'est installé à Amsterdam dès 2004. Mais l'aventure néerlandaise de l'Ermitage a finalement tourné au vinaigre du fait de la guerre en Ukraine. Et l'ancienne antenne du musée a rompu avec ses origines russes après 19 ans d'activité, Pierre Benazé.
12: Jusqu'en 2023, un ancien hospice du XVIIe siècle abritait l'antenne néerlandaise de l'Ermitage, écrit à l'anglaise avec un H au début. Mais de ce musée, il ne reste que la première lettre, puisqu'il s'appelle désormais le Hart Museum, ou H Hart Museum avec une apostrophe. Partenaire du Centre Pompidou, du British Museum et du Smithsonian de Washington, l'Ermitage d'Amsterdam avait ouvert partiellement en 2004, puis était inauguré en grande pompe par le président russe Dimitri Medvedev et la reine Béatrix 5 ans plus tard. Et à son apogée, il attirait 500 000 de visiteurs par an. L'invasion de l'Ukraine a provoqué la fermeture. Ensuite, il a fallu rapatrier les œuvres à Saint-Pétersbourg. C'était une gageure du fait des sanctions européennes contre la Russie. L'Ermitage a d'autres antennes, mais elles ne sont plus qu'en Russie. Le projet de musée à Barcelone a été abandonné en 2022. Et après l'invasion de l'Ukraine, le centre de recherche Ermitage Italia à Venise a suspendu ses relations avec le musée russe.
0: Voilà pour l'Ermitage avec Pierre Benazet à Londres. C'est une institution qui date du règne de la reine Victoria. Madame Tussaud et ses statues de cire accueillent tous les ans 2,5 millions de visiteurs dans la capitale britannique qui viennent admirer les répliques des célébrités comme la famille royale, les Beatles ou encore Winston Churchill. Et Madame Tussaud, elle aussi, est devenue une institution internationale et une machine commerciale, Emeline Vin.
13: Une antenne à Amsterdam depuis 50 ans, d'autres à Sydney, Dubaï, Singapour, Budapest. En tout, une vingtaine de musées Madame Tussaud existent à travers le monde, à l'exception notable de l'Amérique du Sud et de l'Afrique. En 250 ans d'existence, l'institution est devenue un marqueur de qui peut se revendiquer People. Chaque ville adapte ses collections avec des célébrités locales. Certaines choisissent même de ne pas faire figurer l'une des 27 statues de cire d'Elisabeth II pour laisser la place aux figures nationales. À Londres, le musée est largement considéré comme un attrape-touriste. Guère étonnant, derrière le nom de Madame Tussaud se cache le conglomérat Merlin Entertainment, également propriétaire de la grande roue du London Eye, des parcs d'attractions Lego et Peppa Pig et des aquariums Sea Life. Bref, une grosse machine du divertissement qui n'a cependant pas pu empêcher chez la fermeture de plusieurs antennes, dont Washington, dans la foulée de la pandémie.
0: Emeline Wim à Londres pour refermer ce tour du monde des correspondants et ces musées qui s'exportent. Et 14h23 ici à Paris, à suivre Afrique Midi avec Nicolas Brousse tout à l'heure. Avant cela, on part pour l'île de la Réunion où s'achève le festival Sakifo, mélange de musiques urbaines, pop-rock ou électro, et notamment un collectif féminin de rap indien qui dépote les Wild Wild Women, femmes indomptables à l'offensive. Le groupe a fait du micro un terrain de conquête. Envoyé spécial au festival Sakifo, José Marie.
14: Please welcome Wild Wild Woman from India.
15: Difficile à croire en les voyant retourner le public de Sakifo, mais Wild Wild Women n'existe que depuis 6 ans. Derrière l'énergie et l'assurance affichées sur scène se cache une histoire de résistance. S'en souvient Pratika, l'une des 5 rappeuses indiennes.
16: Quand nous allions dans les battles de rap et les événements hip-hop en Inde, il y avait très peu de femmes sur scène. Et celles qui étaient là n'étaient pas prises au sérieux. Toutes faisaient face à une forme d'exclusion venant des hommes. Alors au lieu d'attendre qu'on nous fasse une place, nous avons pris d'assaut la nôtre. C'est comme ça qu'est né notre collectif féminin, Wild Wild Women.
17: We are Wild Wild Women, all the way from India for you!
15: Wild Wild Women est née à Mumbai, la capitale économique de l'Inde, une mégalopole de plus de 12 millions d'habitants où tout semble possible, enfin pas pour tout le monde, raconte hashtag.
18: Mumbai est la ville des rêves, mais pour les jeunes femmes comme nous, la liberté rime souvent avec des emmerdes. Depuis l'enfance, nous devons négocier notre place, notre apparence, notre liberté avec les mecs. Nos chansons racontent cette réalité. La résilience, la pression familiale, le corps féminin, la sécurité, l'identité féminine. Mais en même temps, nous ajoutons de l'humour et de la joie à notre malheur dans nos chansons pour montrer la femme indienne autrement que par le prisme de la lutte.
15: Sur scène, les 5 filles déplacent les lignes, hors scène aussi. Dans le regard de certains, leur tenue raconte encore plus d'histoires que leur musique. Pratika.
19: Comme nous sommes une nouveauté féminine dans l'univers du rap masculin indien, notre sari rose et notre look en basket attirent plus l'attention que nos chansons. Mais peu importe, toutes ces histoires deviennent du pain béni pour nos chansons. Et ça avance. Aujourd'hui, il y a plus de femmes intéressées par le hip-hop qu'avant. Il reste encore du chemin à faire, c'est vrai, mais venir au Sakifo à la Réunion porter la parole des femmes indiennes, c'est déjà un petit signe de chance.
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Nous, peuple de Vanuatu, fiers de notre lutte pour la liberté et déterminés à préserver les fruits de cette lutte, profondément attachés à notre diversité ethnique, linguistique et culturelle, et conscients par ailleurs de notre destin commun, proclamons la création de la République libre et unie de Vanuatu, fondée sur les valeurs traditionnelles mélanésiennes, la foi en Dieu et les principes chrétiens. À cette fin, nous nous donnons cette constitution.